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Aujourd'hui, le docteur Michael Youssef voudrait nous entretenir sur la peur, un sentiment qui nous est tous connu. Vous avez certainement ressenti la peur de l'échec, la peur de l'inconnu, la peur du « quand dira-t-on », n'est-ce pas? Mais le docteur Michael Youssef nous parle ici d'une autre sorte de peur qui suit les grandes victoires, les grandes réalisations et les grands accomplissements. Il nous parle de ce que Abraham a dû ressentir après sa grande victoire sur les 5 rois qui avaient vaincu Sodome et Gomorre et qui avaient enlevé Lot, son neveu. Il répond pour nous pourquoi un certain sentiment de peur et d'angoisse suit les grandes victoires de la vie. Écoutons donc ensemble ce qu'il a à nous dire aujourd'hui. Bonne écoute à tous.

0: Hello, listening friends.
1: Salut, amis auditeurs.
0: We are glad you tuned in to listen to the rest of this program on the life of Abraham.
1: Nous sommes heureux que vous soyez avec nous pour suivre le reste du programme sur la vie d'Abraham.
0: I want to begin today by talking to you about fear.
1: Je voudrais commencer aujourd'hui par vous parler de la peur.
0: Fear, in one form or another, comes to all of us.
1: La peur nous est connue d'une manière ou d'une autre.
0: Fear does not come to each of us at the same time or under the same circumstances.
1: Nous ne connaissons pas tous la peur au même moment et dans les mêmes circonstances.
0: Fear of failure, for example, keeps some people from reaching their full potential.
1: Par exemple, la peur de l'échec empêche certaines personnes d'exploiter tout leur potentiel.
0: Fear of criticism detains some people from accomplishing anything worthwhile.
1: La peur des critiques empêche d'autres d'accomplir quelque chose de valable.
0: Fear of the unknown binds some people to the boundaries of what is only comfortable and familiar.
1: La peur de l'inconnu maintient certaines personnes dans les limites de ce qui est seulement confortable et familier.
0: Irrational fear grips some people in a constant state of panic and disarray.
1: La peur irrationnelle maintient d'autres dans un constant état de panique et de désarroi.
0: But not all fears are the kind that anticipate some kind of disaster.
1: Mais ce n'est pas toutes les peurs qui anticipent des sortes de désastres.
0: There are fears that come after a great success.
1: Il y a des peurs qui viennent après un grand succès.
0: There are fears that hit after a great victory.
1: Il y a des peurs qui viennent après une grande victoire.
0: There are fears that only move in after great achievements and accomplishments.
1: Il n'y a de peurs qui ne viennent qu'après de grands accomplissements et de grandes réalisations.
0: The Bible reveals to us that this kind of fear have struck Abraham after a tumultuous victory.
1: La Bible nous révèle que cette sorte de peur a dû saisir Abraham après une tumultueuse victoire.
0: And that is why God said to him in Genesis 15:1.
1: C'est pourquoi Dieu lui dit en Genèse chapitre 15 verset 1.
0: After this, the word of the Lord came to Abraham in a vision. Do not be afraid, Abraham. I am your shield and your very great reward.
1: Après ces événements, la parole de l'Éternel fut adressée à Abraham dans une vision et lui dit, Abraham, ne crains point, je suis ton bouclier et ta récompense sera très grande.
0: In the last broadcast, we left Abraham separated from his self-centered nephew Lot.
1: Dans notre dernière émission, nous avons vu Abraham qui se séparait de son égoïsme neveu de Lot.
0: And Abraham is now dwelling securely where God wanted him to be.
1: Et Abraham demeure maintenant en sécurité là où Dieu voulait qu'il soit.
0: But troublesome family members can cause problems whether they are living nearby or far away.
1: Mais des membres de famille agaçants peuvent provoquer des soucis, qu'ils soient proches ou loin.
0: Lot's selfishness kept his uncle Abraham on his knees.
1: L'égoïsme de Lot a fait maintenir son oncle sur ses genoux.
0: Lot's self-centeredness kept Uncle Abraham

0: peace constantly disturbed.
1: L'égocentrisme de Lot a constamment perturbé la paix de son oncle Abraham.
0: You can read about this in Genesis chapter 14.
1: Vous pouvez lire cela au livre de la Genèse au chapitre 14.
0: One of the Sodomites escaped and came to Abraham to deliver some bad news.
1: Un des habitants de Sodome qui s'est échappé est venu annoncer de mauvaises nouvelles à Abraham.
0: In effect, he said to him, "Your nephew and his entourage were taken hostage by a gunman."
1: En effet, il lui a dit, "Ton neveu et sa famille ont été pris en otage par des hommes armés."
0: Chapter 14, verse 13 of the book of Genesis.
1: Genèse chapitre 14, verset 13.
0: Let's read it.
1: Lisons-le. Un fuyard vint l'annoncer à Abraham l'hébreu. Celui-ci habitait parmi les chênes de Mamré, l'Amoréen, frère d'Escol et frère d'Aner, qui avait fait alliance avec Abraham.

0: Naturally, the magnanimous Abraham responded quickly and he went to the rescue of his nephew.
1: Naturellement, Abraham le généreux a réagi promptement en allant secourir son neveu.
0: Abraham took his 318 men rescue squad and stormed the place.
1: Abraham a pris ses 318 hommes commando pour passer à l'attaque.
0: You can safely assume that when Abraham and his boys returned to Sodom with the hostages and the confiscated property, they received a hero's welcome.
1: On peut aisément imaginer que Abraham et ses hommes ont été accueillis en héros lorsqu'ils sont retournés à Sodome avec les otages et les biens qui avaient été confisqués.
0: So much so that the king of Sodom wanted to give Abraham a blank check. It was up to him to fill in the amount.
1: C'était tel que le roi de Sodome a voulu remettre un chèque blanc à Abraham, lui laissant le soin de remplir le montant désiré.
0: In verse 21 of chapter 14 of the book of Genesis,
1: au verset 21 du chapitre 14 du livre de la Genèse,
0: the king of Sodom said to Abraham, "Give me the people and keep the goods for yourself."
1: Le roi de Sodome a dit à Abraham, "Donne-moi les hommes et garde les biens pour toi."
0: Had Abraham accepted this offer, he would have been a multimillionaire.
1: Si Abraham avait accepté son offre, il serait un multimillionnaire.
0: He would have been able to expand his ranching operations to a level of an empire.
1: Il aurait pu étendre son ranch à la dimension d'un empire.
0: And the idea must have been tempting.
1: Et l'idée devait être attrayante.
0: But the way Abraham dealt with this temptation was absolutely beautiful.
1: Mais la façon dont Abraham a surmonté cette tentation est intéressante.
0: He certainly turned to the king of Sodom and said,
1: il s'est simplement tourné vers le roi de Sodome et lui a dit.
0: In verses 22 and 23 of chapter 14 of the book of Genesis.
1: Les versets 22 et 23 du chapitre 14 du livre de la Genèse. Il est écrit, Abraham répondit au roi de Sodome. Je lève la main vers l'Éternel, le Dieu très haut, maître du ciel et de la terre. Je ne prendrai rien de tout ce qui est à toi, pas même un fil, ni un cordon de souliers. Afin que tu le dises, j'ai enrichi Abraham. Rien pour moi.
0: What an example of trusting in God to be his provider.
1: Quel bel exemple de confiance en Dieu en le prenant comme le pourvoyeur.
0: Abraham said no to wealth right in front of Lot's eyes, who would have grabbed any scraps that the king of Sodom would have tossed his way.
1: Abraham a refusé ces richesses-là en présence de Lot, qui lui aurait sauté sur n'importe quelle chose que le roi lui aurait proposé.
0: As if Abraham is saying, if I am going to be blessed, I want God to bless me, not you, even though you are a king.
1: C'était comme si Abraham disait, si je dois être béni, je veux que ce soit Dieu qui me bénisse, mais pas toi, même en tant que roi.
0: To compound this incredible trust in God's provision,
1: et pour compléter cette incroyable confiance en la provision de Dieu,
0: when Melchizedek appeared from nowhere, it seems, Abraham gives him one-tenth of his net worth.
1: Lorsque Melchizedek apparaît sortant de nulle part, il semble que Abraham lui ait donné le dixième de tout son revenu.
0: You can read that in verses 18 to 20 of Genesis chapter 14.
1: Vous pouvez lire cela en Genèse chapitre 14, du verset 18 au verset 20.
0: Melchizedek, which means the king of righteousness, was also called the king of Salem, or Shalom, the king of peace.
1: Melchizedek, qui signifie roi de justice, s'appelait aussi roi de Salem, ou Shalom, le roi de paix.
0: Hebrews 7 says Melchizedek was a type of Christ.
1: Le livre de Hébreux, au chapitre 7, dit que Melchizedek était un type de Christ.
0: Let us read it.
1: Lisons-le. Hébreux 7, versets 3 à 4. Roi de paix, qui est sans père, sans mère, sans généalogie, qui n'a ni commencement de jour, ni fin de vie, mais qui est rendu semblable au Fils de Dieu. Ce Melchizedek demeure sacrificateur à perpétuité. Considérez combien est grand celui auquel le patriarche Abraham donna la dîme du butin.
0: Not only does Abraham turn down an incredible opportunity to become rich, because it was not from God,
1: Non seulement Abraham se détourne d'une incroyable opportunité de devenir riche, parce que cela ne venait pas de Dieu,
0: but he turns around and he gives a tenth of all that he has to Melchizedek.
1: Mais il se tourne vers Melchizedek pour lui apporter le dixième de tout ce qu'il possède.
0: Melchizedek brings out bread and wine and shares it with Abraham, thus foreshadowing the cross.
1: Melchizedek apporte le pain et le vin et le partage avec Abraham en prélude de la croix.
0: Psalm 110 tells us that the high priestly order of Melchizedek is of the highest order.
1: Le psaume 110 nous dit que l'ordre du sacerdoce de Melchizedek est d'un ordre élevé.
0: Abraham basically tithed his net worth to Christ.
1: Abraham a donc fondamentalement apporté sa dîme à Christ.
0: So when we tithe to the Lord, not to a cause or to a person.
1: Quand nous apportons donc notre dîme, nous l'apportons au Seigneur et non à une cause, ni à une personne.
0: The Bible tells us that the tithe is the Lord's.
1: La Bible dit que la dîme appartient au Seigneur.
0: When I give to the poor, I get the glory.
1: Quand je donne aux pauvres, c'est moi qui obtiens la gloire.
0: But when I tithe to the storehouse and the storehouse gives to the poor, God gets the glory.
1: Mais quand j'apporte ma dîme à la maison du trésor et que la maison du trésor donne aux pauvres, alors c'est Dieu qui reçoit la gloire.
0: Back to Abraham.
1: Revenons à Abraham.
0: After refusing the offer to get rich quick,
1: après avoir refusé l'offre de s'enrichir rapidement,
0: after giving the tithe of his net worth to Melchizedek,
1: après avoir donné sa dîme à Melchizedek,
0: Abraham gets home totally worn out.
1: Abraham est rentré chez lui tout épuisé.
0: Most likely by the time he got home, he was devastated physically, mentally and emotionally.
1: Très vraisemblablement, en arrivant à la maison, il devait être dévasté physiquement, mentalement et émotionnellement.
0: You can understand his feelings.
1: Vous ne pourrez comprendre ses sentiments.
0: If you have ever been in a real hand-to-hand combat with the devil, you'll understand.
1: Que si vous avez une fois été impliqué dans un combat au corps à corps avec le diable.
0: You will only appreciate the way Abraham felt if you have been in real spiritual warfare and the Lord gives you victory.
1: Vous ne pourrez apprécier ce qu'Abraham ressentait que si vous avez été dans un vrai combat spirituel dans lequel le Seigneur vous accorde la victoire.
0: You will understand the drain that takes place after victory.
1: Vous comprendrez le sentiment de vide qui accompagne la victoire.
0: Or you may be saying, now wait a minute, how in the world can he feel devastated after a great victory?
1: Vous êtes peut-être en train de vous dire, mais un instant, comment peut-il se sentir dévasté après une grande victoire?
0: How can he feel down when he is secure at his house?
1: Comment peut-il être abattu alors qu'il est en sécurité chez lui?
0: Someone said that cowards are afraid before the battle and heroes are afraid after the battle.
1: Quelqu'un a dit, les peureux ont peur avant la bataille et les héros le sont après.
0: This is certainly true of Abraham in the aftermath of his success.
1: Et ceci est certainement vrai pour Abraham au lendemain de son succès.
0: How do I know that?
1: Comment est-ce que je le sais?
0: Genesis chapter 15 and verse 1.
1: Genèse chapitre 15 verset 1.
0: After this, the word of the Lord came to Abraham in a vision. Do not be afraid, Abraham. I am your shield and your very great reward.
1: Après ces événements, la parole de l'Éternel fut adressée à Abraham dans une vision et il dit, Abraham, ne crains point, je suis ton bouclier et ta récompense sera très grande.
0: The wonderful thing about our Lord is that he knows even our unspoken needs and he meets them.
1: Ce qui est merveilleux à propos du Seigneur, c'est qu'il connaît même nos besoins non exprimés et il pourvoit cela.
0: My listening friends, I want to tell you something very, very important, so please listen carefully.
1: Mes chers amis, je voudrais vous dire quelque chose de très, très important. Écoutez-moi donc très attentivement.
0: The moment when you and I are most vulnerable to sin is the moment after the flush of victory.
1: Le moment où vous et moi sommes les plus vulnérables au péché, c'est le moment qui suit la fièvre de la victoire.
0: You are not only surprised at your victory.
1: C'est pas seulement que vous soyez surpris par votre victoire.
0: But you will have mixed feelings between pride and fear.
1: Mais vous aurez un sentiment mêlé de fierté et de peur.
0: A mixed feelings between thinking that you did it, which is from the devil, of course.
1: Un sentiment qui vous fait penser que c'est vous qui avez accompli cela, ce qui est naturellement du diable.
0: And fear of what if they came after me again, will I succeed again?
1: Et la peur de penser à ce que vous allez faire s'ils revenaient à l'assaut. Est-ce que vous aurez encore la victoire?
0: Abraham stepped down from the pinnacle of victory and about to plunge into the pit of depression.
1: Abraham, descendant du podium de la victoire, est sur le point de plonger dans le fossé de la dépression.
0: But God stepped in and stopped him at mid-fall.
1: Mais Dieu est intervenu et l'a arrêté à mi-chemin de sa chute.
0: So God says to Abraham, "Do not be afraid because I am your shield."
1: Dieu a donc dit à Abraham, "Ne crains point parce que je suis ton bouclier."
0: What does the shield do?
1: Quel rôle joue le bouclier?
0: It protects you from the weapons of your opponent.
1: Il vous protège des armes de l'adversaire.
0: What God is saying to Abraham is this.
1: Voici ce que Dieu dit à Abraham.
0: Abraham?
1: Abraham,
0: you are under my cover.
1: Tu es sous ma couverture.
0: You are under my care.
1: Tu es à mes soins.
0: You are under my protection.
1: Tu es sous ma protection.
0: You are under my shield.
1: Tu es sous mon abri.
0: You have me for a shield.
1: Je suis pour toi comme un abri.
0: Your enemies will have to get to me before they can get to you.
1: Tes ennemis auront d'abord affaire à moi avant d'avoir affaire à toi.
0: Look at the second part of verse 1 of chapter 15.
1: Regardons la deuxième partie du verset 1 du chapitre 15.
0: I am your shield, your very great reward.
1: Je suis ton bouclier et ta récompense sera très grande.
0: A literal translation of this would be, I am your exceeding great reward.
1: Une traduction littérale dira ceci. Je serai pour toi la source d'une très, très grande récompense.
0: What is God saying to Abraham?
1: Qu'est-ce que Dieu dit-il à Abraham?
0: Abraham?
1: Abraham!
0: You have refused to get rich quick from the offer of the king of Sodom.
1: Tu as refusé de t'enrichir très rapidement avec l'offre du roi de Sodome.
0: You have cut into your net worth and gave sacrificially to me.
1: Et tu as pris de ton revenu pour m'offrir un sacrifice.
0: You have been self-sacrificing.
1: Tu es en train de te sacrifier.
0: You have been magnanimous with selfish Lot.
1: Tu as été bon envers Lot, l'égoïste.
0: You have been generous toward me.
1: Tu as été généreux envers moi.
0: Abraham, do not think that all of this has been wasted on me.
1: Abraham, ne pense pas que tout cela a été du gaspillage.
0: And because of that, you have me, the Lord of heaven and earth, as your reward.
1: À cause de cela, tu m'as, moi, le Seigneur du ciel et de la terre, comme récompense.
0: My listening friends, let me tell you.
1: Mes chers auditeurs, laissez-moi vous dire.
0: When you have Jesus, you have everything.
1: Lorsque vous avez Jésus, vous avez toutes choses.
0: He is the one who satisfies the lonely heart.
1: Il est celui qui satisfait les cœurs solitaires.
0: He is the one who fills the empty voids.
1: Il est celui qui comble les vides.
0: He is the one who gives joy to the joyless.
1: Il est celui qui donne la joie à ceux qui sont tristes.
0: He is the one who compensates the victim.
1: Il est celui qui dédommage les victimes.
0: He is the one who vindicates the righteous.
1: Il est celui qui venge les justes.
0: He is the one who supplies all of your needs.
1: Il est celui qui pourvoit à tous vos besoins.
0: Do you know him as Savior and Lord?
1: Le connaissez-vous comme Sauveur et Seigneur?
0: You can know him today.
1: Vous pouvez le connaître aujourd'hui.
0: Confess your sins and repent, then invite Jesus to come into your life and forgive you.
1: Confessez vos péchés et repentez-vous. Ensuite, invitez Jésus à venir dans votre cœur et à vous pardonner.
0: He promised to come to everyone who invites him.
1: Il a promis de venir vers quiconque l'invite.
0: He will come to you today.
1: Et il viendra à vous aujourd'hui même.
0: Why don't you invite him and receive him as your savior from sin and hell today?
1: Pourquoi ne l'invitez-vous pas aujourd'hui et ne le recevez-vous pas comme celui qui vous sauve du péché et de l'enfer.
0: It is my prayer that you will.
1: Ma prière, c'est que vous soyez d'accord.
0: In our next broadcast, we will see that even knowing all of these things, Abraham still yearns for reassurance.
1: Dans notre prochaine émission, nous verrons que même après avoir su toutes ces choses, Abraham continue toujours de demander des garanties.
0: Until next time, I wish you God's richest blessing.
1: Je vous souhaite les plus riches bénédictions de Dieu. À la prochaine. Wow! Quel récit époustouflant nous venons d'entendre. En plus du fait que nous le connaissons comme Abraham le fidèle, nous pouvons aussi l'appeler Abraham le courageux ou Abraham le généreux. En effet, la réaction immédiate d'Abraham en faveur de Lot, avec lequel il s'était quitté sur une note de dispute, est une grande leçon de pardon et d'amour. Je crois que la réaction d'Abraham vis-à-vis de son neveu va au-delà du simple lien familial. C'est un trait de caractère chez Abraham. Il n'a pas hésité à risquer sa propre vie, même pour un parent égoïste et ingrat. C'est pourquoi le Seigneur Jésus nous exhorte à toujours faire le bien, même à nos ennemis et à ceux qui nous font du mal. Je vous encourage donc à faire le bien si vous en avez l'occasion. Aidez ceux qui sont autour de vous et qui ont besoin d'aide, même s'ils sont ou ont été ingrats et égoïstes envers vous. Ce sera comme du charbon de braise sur leur tête ou des épines dans leurs pieds. L'émission d'aujourd'hui nous a appris aussi que la générosité est un acte majeur de la foi en Dieu. Abraham, qui offre la dîme de tout son revenu à Melchizedek, reconnaît que la source de sa provision et de sa prospérité et de ses succès sont en Dieu seul. C'est l'opposé de Lot qui a marché par la vue, ne pensant qu'à lui seul et qui vient en fin de compte de tout perdre. La Bible dit, tel donne libéralement devient plus riche et tel qui épargne à l'excès ne fait que s'appauvrir. L'âme bienfaisante sera rassasiée et celui qui arrose sera lui-même arrosé. Proverbes chapitre 11, versets 24 et 25. Chers amis, faisons comme Abraham. Mettons Dieu au centre de nos intérêts et il nous donnera abondamment ce qu'il nous faut pour notre vie sur terre et pour notre vie éternelle. Je vous invite à dire à Jésus, « Seigneur Jésus, viens au centre de mes intérêts. Si vous le faites, Jésus viendra et il vous bénira. » À très bientôt.
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1: Vous suivez en ce moment sur le chemin du Seigneur. Et nous étudions depuis un temps la vie d'Abraham. Sa vie est un vrai parcours de foi sur le chemin que le Seigneur a tracé pour lui ici-bas. Nous sommes dans la 6e émission de notre étude sur la vie de cet homme de foi. Dans la dernière émission, nous avons vu comment la générosité et l'amour sont importants pour garder de bonnes relations avec ceux qui nous entourent. Et comment l'égoïsme et la cupidité sont très souvent source de grands conflits entre les hommes. Nous avons aussi vu que nos choix déterminent notre vie et notre destinée. Et nous avons conseillé de choisir Jésus comme ami et conseiller personnel pour que notre vie et notre avenir soient assurés. Aujourd'hui, le docteur Michael Youssef voudrait nous entretenir sur la peur, un sentiment qui nous est tous connu. Vous avez certainement ressenti la peur de l'échec, la peur de l'inconnu, la peur du « quand dira-t-on », n'est-ce pas? Mais le docteur Michael Youssef nous parle ici d'une autre sorte de peur qui suit les grandes victoires, les grandes réalisations et les grands accomplissements. Il nous parle de ce que Abraham a dû ressentir après sa grande victoire sur les 5 rois qui avaient vaincu Sodome et Gomorre et qui avaient enlevé Lot, son neveu. Il répond pour nous pourquoi est-ce un sentiment de peur et d'angoisse suit les grandes victoires de la vie. Écoutons donc ensemble ce qu'il a à nous dire aujourd'hui. Bonne écoute à tous.

0: Hello, listening friends.
1: Salut, amis auditeurs.
0: We are glad you tuned in to listen to the rest of this program on the life of Abraham.
1: Nous sommes heureux que vous soyez avec nous pour suivre le reste du programme sur la vie d'Abraham.
0: I want to begin today by talking to you about fear.
1: Je voudrais commencer aujourd'hui par vous parler de la peur.
0: Fear, in one form or another, comes to all of us.
1: La peur nous est connue d'une manière ou d'une autre.
0: Fear does not come to each of us at the same time or under the same circumstances.
1: Nous ne connaissons pas tous la peur au même moment et dans les mêmes circonstances.
0: Fear of failure, for example, keeps some people from reaching their full potential.
1: Par exemple, la peur de l'échec empêche certaines personnes d'exploiter tout leur potentiel.
0: Fear of criticism detains some people from accomplishing anything worthwhile.
1: La peur des critiques empêche d'autres d'accomplir quelque chose de valable.
0: Fear of the unknown binds some people to the boundaries of what is only comfortable and familiar.
1: La peur de l'inconnu maintient certaines personnes dans les limites de ce qui est seulement confortable et familier.
0: Irrational fear grips some people in a constant state of panic and disarray.
1: La peur irrationnelle maintient d'autres dans un constant état de panique et de désarroi.
0: But not all fears are the kind that anticipate some kind of disaster.
1: Mais ce n'est pas toutes les peurs qui anticipent des sortes de désastres.
0: There are fears that come after a great success.
1: Il y a des peurs qui viennent après un grand succès.
0: There are fears that hit after a great victory.
1: Il y a des peurs qui viennent après une grande victoire.

0: came to Abraham in a vision, "Do not be afraid, Abraham. I am your shield and your very great reward."
1: Après ces événements, la parole de l'Éternel fut adressée à Abraham dans une vision et lui dit, « Abraham, ne crains point, je suis ton bouclier et ta récompense sera très grande. »
0: In the last broadcast, we left Abraham separated from his self-centered nephew Lot.
1: Dans notre dernière émission, nous avons vu Abraham qui se séparait de son égoïsme neveu de Lot.
0: And Abraham is now dwelling securely where God wanted him to be.
1: Et Abraham demeure maintenant en sécurité là où Dieu voulait qu'il soit.
0: But troublesome family members can cause problems whether they are living nearby or far away.
1: Mais des membres de famille agaçants peuvent provoquer des soucis, qu'ils soient proches ou loin.
0: Lot's selfishness kept his uncle Abraham on his knees.
1: L'égoïsme de Lot a fait maintenir son oncle sur ses genoux.
0: Lot's self-centeredness kept Uncle Abraham's peace constantly disturbed.
1: L'égocentrisme de Lot a constamment perturbé la paix de son oncle Abraham.
0: You can read about this in Genesis chapter 14.
1: Vous pouvez lire cela au livre de la Genèse au chapitre 14.
0: One of the Sodomites escaped and came to Abraham to deliver some bad news.
1: Un des habitants de Sodome qui s'est échappé est venu annoncer de mauvaises nouvelles à Abraham.
0: In effect, he said to him, "Your nephew and his entourage were taken hostage by a gunman."
1: En effet, il lui a dit, ton neveu et sa famille ont été pris en otage par des hommes armés.
0: Chapter 14, verse 13 of the book of Genesis.
1: Genèse, chapitre 14, verset 13.
0: Let's read it.
1: Lisons-le. Un fuyard vint l'annoncer à Abraham l'Hébreu. Celui-ci habitait parmi les chênes de Mamré, l'Amoréen, frère d'Escol et frère d'Aner, qui avait fait alliance avec Abraham.

0: Naturally, the magnanimous Abraham responded quickly and he went to the rescue of his nephew.
1: Naturellement, Abraham le généreux a réagi promptement en allant secourir son neveu.
0: Abraham took his 318 men rescue squad and stormed the place.
1: Abraham a pris ses 318 hommes commando pour passer à l'attaque.
0: You can safely assume that when Abraham and his boys returned to Sodom with the hostages and the confiscated property, they received a hero's welcome.
1: On peut aisément imaginer que Abraham et ses hommes ont été accueillis en héros lorsqu'ils sont retournés à Sodome avec les otages et les biens qui avaient été confisqués.
0: So much so that the king of Sodom wanted to give Abraham a blank check. It was up to him to fill in the amount.
1: C'était tel que le roi de Sodome a voulu remettre un chèque blanc à Abraham, lui laissant le soin de remplir le montant désiré.
0: In verse 21 of chapter 14 of the book of Genesis,
1: au verset 21 du chapitre 14 du livre de la Genèse,
0: the king of Sodom said to Abraham, "Give me the people and keep the goods for yourself."
1: Le roi de Sodome a dit à Abraham, "Donne-moi les hommes et garde les biens pour toi."
0: Had Abraham accepted this offer, he would have been a multimillionaire.
1: Si Abraham avait accepté son offre, il serait un multimillionnaire.
0: He would have been able to expand his ranching operations to a level of an empire.
1: Il aurait pu étendre son ranch à la dimension d'un empire.
0: And the idea must have been tempting.
1: Et l'idée devait être attrayante.
0: But the way Abraham dealt with this temptation was absolutely beautiful.
1: Mais la façon dont Abraham a surmonté cette tentation est intéressante.
0: He certainly turned to the king of Sodom and said,
1: il s'est simplement tourné vers le roi de Sodome et lui a dit,
0: in verses 22 and 23 of chapter 14 of the book of Genesis,
1: les versets 22 et 23 du chapitre 14 du livre de la Genèse, il est écrit, Abraham répondit au roi de Sodome, je lève la main vers l'Éternel, le Dieu très haut, maître du ciel et de la terre. Je ne prendrai rien de tout ce qui est à toi, pas même un fil.

0: ni un cordon de souliers, afin que tu ne dises, j'ai enrichi Abraham. Rien pour moi.
1: What an example of trusting in God to be his provider.
0: Quel bel exemple de confiance en Dieu en le prenant comme le pourvoyeur.
1: Abraham said no to wealth right in front of Lot's eyes, who would have grabbed any scraps that the king of Sodom would have tossed his way.
0: Abraham a refusé ces richesses-là en présence de Lot, qui lui aurait sauté sur n'importe quelle chose que le roi lui aurait proposé.
1: As if Abraham is saying, if I am going to be blessed, I want God to bless me, not you, even though you are a king.
0: C'était comme si Abraham disait, si je dois être béni, je veux que ce soit Dieu qui me bénisse, mais pas toi, même en tant que roi.
1: To compound this incredible trust in God's provision,
0: et pour compléter cette incroyable confiance en la provision de Dieu,
1: when Melchizedek appeared from nowhere, it seems, Abraham gives him 1/10 of his net worth.
0: Lorsque Melchizedek apparaît sortant de nulle part, il semble que Abraham lui ait donné le dixième de tout son revenu.
1: You can read that in verses 18 to 20 of Genesis chapter 14.
0: Vous pouvez lire cela en Genèse chapitre 14, du verset 18 au verset 20.
1: Melchizedek, which means the king of righteousness, was also called the king of Salem, or Shalom, the king of peace.
0: Melchizedek, qui signifie roi de justice, s'appelait aussi roi de Salem, ou Shalom, le roi de paix.
1: Hebrews 7 says Melchizedek was a type of Christ.
0: Le livre de Hébreux, au chapitre 7, dit que Melchizedek était un type de Christ.
1: Let us read it.
0: Lisons-le. Hébreux 7, versets 3 à 4. Roi de paix, qui est sans père, sans mère, sans généalogie, qui n'a ni commencement de jour, ni fin de vie, mais qui est rendu semblable au Fils de Dieu. Ce Melchizedek demeure sacrificateur à perpétuité. Considérez combien est grand celui auquel le patriarche Abraham donna la dîme du butin.
1: Not only does Abraham turn down an incredible opportunity to become rich because it was not from God.
0: Non seulement Abraham se détourne d'une incroyable opportunité de devenir riche parce que cela ne venait pas de Dieu.
1: But he turns around and he gives a tenth of all that he has to Melchizedek.
0: Mais il se tourne vers Melchizedek pour lui apporter le dixième de tout ce qu'il possède.
1: Melchizedek brings out bread and wine and shares it with Abraham, thus foreshadowing the cross.
0: Melchizedek apporte le pain et le vin et le partage avec Abraham en prélude de la croix.
1: Psalm 110 tells us that the high priestly order of Melchizedek is of the highest order.
0: Le psaume 110 nous dit que l'ordre du sacerdoce de Melchizedek est d'un ordre élevé.
1: Abraham basically tithed his net worth to Christ.
0: Abraham a donc fondamentalement apporté sa dîme à Christ.
1: So when we tithe to the Lord, not to a cause or to a person.
0: Quand nous apportons donc notre dîme, nous l'apportons au Seigneur et non à une cause ni à une personne.
1: The Bible tells us that the tithe is the Lord's.
0: La Bible dit que la dîme appartient au Seigneur.
1: When I give to the poor, I get the glory.
0: Quand je donne aux pauvres, c'est moi qui obtiens la gloire.
1: But when I tithe to the storehouse and the storehouse gives to the poor, God gets the glory.
0: Mais quand j'apporte ma dîme à la maison du trésor et que la maison du trésor donne aux pauvres, alors c'est Dieu qui reçoit la gloire.
1: Back to Abraham.
0: Revenons à Abraham.
1: After refusing the offer to get rich quick,
0: après avoir refusé l'offre de s'enrichir rapidement,
1: after giving the tithe of his net worth to Melchizedek,
0: après avoir donné sa dîme à Melchizedek,
1: Abraham gets home totally worn out.
0: Abraham est rentré chez lui tout épuisé.
1: Most likely by the time he got home, he was devastated physically, mentally and emotionally.
0: Très vraisemblablement, en arrivant à la maison, il devait être dévasté physiquement, mentalement et émotionnellement.
1: You can understand his feelings.
0: Vous ne pourrez comprendre ses sentiments.
1: If you have ever been in a real hand-to-hand combat with the devil, you'll understand.
0: Que si vous avez une fois été impliqué dans un combat au corps à corps avec le diable.
1: You will only appreciate the way Abraham felt if you have been in real spiritual warfare and the Lord gives you victory.
0: Vous ne pourrez apprécier ce qu'Abraham ressentait que si vous avez été dans un vrai combat spirituel dans lequel le Seigneur vous accorde la victoire.
1: You will understand the drain that takes place after victory.
0: Vous comprendrez le sentiment de vide qui accompagne la victoire.
1: Or you may be saying, now wait a minute, how in the world can he feel devastated after a great victory?
0: Vous êtes peut-être en train de vous dire, mais un instant, comment peut-il se sentir dévasté après une grande victoire?
1: How can he feel down when he is secure at his house?
0: Comment peut-il être abattu alors qu'il est en sécurité chez lui?
1: Someone said that cowards are afraid before the battle and heroes are afraid after the battle.
0: Quelqu'un a dit, les peureux ont peur avant la bataille et les héros le sont après.
1: This is certainly true of Abraham in the aftermath of his success.
0: Et ceci est certainement vrai pour Abraham au lendemain de son succès.
1: How do I know that?
0: Comment est-ce que je le sais?
1: Genesis chapter 15 and verse 1.
0: Genèse chapitre 15 verset 1.
1: After this, the word of the Lord came to Abraham in a vision. Do not be afraid, Abraham. I am your shield and your very great reward.
0: Après ces événements, la parole de l'Éternel fut adressée à Abraham dans une vision et il dit, Abraham, ne crains point, je suis ton bouclier et ta récompense sera très grande.
1: The wonderful thing about our Lord is that he knows even our unspoken needs and he meets them.
0: Ce qui est merveilleux à propos du Seigneur, c'est qu'il connaît même nos besoins non exprimés et il pourvoit cela.
1: My listening friends, I want to tell you something very, very important, so please listen carefully.
0: Mes chers amis, je voudrais vous dire quelque chose de très, très important. Écoutez-moi donc très attentivement.
1: The moment when you and I are most vulnerable to sin is the moment after the flush of victory.
0: Le moment où vous et moi sommes les plus vulnérables au péché, c'est le moment qui suit la fièvre de la victoire.
1: You are not only surprised at your victory.
0: C'est pas seulement que vous soyez surpris par votre victoire.
1: But you will have mixed feelings between pride and fear.
0: Mais vous aurez un sentiment mêlé de fierté et de peur.
1: A mixed feelings between thinking that you did it, which is from the devil, of course.
0: Un sentiment qui vous fait penser que c'est vous qui avez accompli cela, ce qui est naturellement du diable.
1: And fear of what if they came after me again, will I succeed again?
0: Et la peur de penser à ce que vous allez faire s'ils revenaient à l'assaut. Est-ce que vous aurez encore la victoire?
1: Abraham stepped down from the pinnacle of victory and about to plunge into the pit of depression.
0: Abraham, descendant du podium de la victoire, est sur le point de plonger dans le fossé de la dépression.
1: But God stepped in and stopped him at mid-fall.
0: Mais Dieu est intervenu et l'a arrêté à mi-chemin de sa chute.
1: So God says to Abraham, do not be afraid because I am your shield.
0: Dieu a donc dit à Abraham, ne crains point parce que je suis ton bouclier.
1: What does the shield do?
0: Quel rôle joue le bouclier?
1: It protects you from the weapons of your opponent.
0: Il vous protège des armes de l'adversaire.
1: What God is saying to Abraham is this.
0: Voici ce que Dieu dit à Abraham.
1: Abraham?
0: Abraham,
1: you are under my cover.
0: Tu es sous ma couverture.
1: You are under my care.
0: Tu es à mes soins.
1: You are under my protection.
0: Tu es sous ma protection.
1: You are under my shield.
0: Tu es sous mon abri.
1: You have me for a shield.
0: Je suis pour toi comme un abri.
1: Your enemies will have to get to me before they can get to you.
0: Tes ennemis auront d'abord affaire à moi avant d'avoir affaire à toi.
1: Look at the second part of verse 1 of chapter 15.
0: Regardons la deuxième partie du verset 1 du chapitre 15.
1: I am your shield, your very great reward.
0: Je suis ton bouclier et ta récompense sera très grande.
1: A literal translation of this would be, I am your exceeding great reward.
0: Une traduction littérale dira ceci, je serai pour toi la source d'une très très grande récompense.
1: What is God saying to Abraham?
0: Qu'est-ce que Dieu dit-il à Abraham?
1: Abraham?
0: Abraham!
1: You have refused to get rich quick from the offer of the king of Sodom.
0: Tu as refusé de t'enrichir très rapidement avec l'offre du roi de Sodome.
1: You have cut into your net worth and gave sacrificially to me.
0: Et tu as pris de ton revenu pour m'offrir un sacrifice.
1: You have been self-sacrificing.
0: Tu es en train de te sacrifier.
1: You have been magnanimous with selfish Lot.
0: Tu as été bon envers Lot, l'égoïste.
1: You have been generous toward me.
0: Tu as été généreux envers moi.
1: Abraham, do not think that all of this has been wasted on me.
0: Abraham, ne pense pas que tout cela a été du gaspillage.
1: And because of that, you have me, the Lord of heaven and earth, as your reward.
0: À cause de cela, tu m'as, moi, le Seigneur du ciel et de la terre, comme récompense.
1: My listening friends, let me tell you.
0: Mes chers auditeurs, laissez-moi vous dire.
1: When you have Jesus, you have everything.
0: Lorsque vous avez Jésus, vous avez toutes choses.
1: He is the one who satisfies the lonely heart.
0: Il est celui qui satisfait les cœurs solitaires.
1: He is the one who fills the empty voids.
0: Il est celui qui comble les vides.
1: He is the one who gives joy to the joyless.
0: Il est celui qui donne la joie à ceux qui sont tristes.
1: He is the one who compensates the victim.
0: Il est celui qui dédommage les victimes.
1: He is the one who vindicates the righteous.
0: Il est celui qui venge les justes.
1: He is the one who supplies all of your needs.
0: Il est celui qui pourvoit à tous vos besoins.
1: Do you know him as Savior and Lord?
0: Le connaissez-vous comme Sauveur et Seigneur?
1: You can know him today.
0: Vous pouvez le connaître aujourd'hui.
1: Confess your sins and repent, then invite Jesus to come into your life and forgive you.
0: Confessez vos péchés et repentez-vous. Ensuite, invitez Jésus à venir dans votre cœur et à vous pardonner.
1: He promised to come to everyone who invites him.
0: Il a promis de venir vers quiconque l'invite.
1: He will come to you today.
0: Et il viendra à vous aujourd'hui même.
1: Why don't you invite him and receive him as your savior from sin and hell today?
0: Pourquoi ne l'invitez-vous pas aujourd'hui et ne le recevez-vous pas comme celui qui vous sauve du péché et de l'enfer?
1: It is my prayer that you will.
0: Ma prière, c'est que vous soyez d'accord.
1: In our next broadcast, we will see that even knowing all of these things, Abraham still yearns for reassurance.
0: Dans notre prochaine émission, nous verrons que même après avoir su toutes ces choses, Abraham continue toujours de demander des garanties.
1: Until next time, I wish you God's richest blessing.
0: Je vous souhaite les plus riches bénédictions de Dieu. À la prochaine. Wow! Quel récit époustouflant nous venons d'entendre. En plus du fait que nous le connaissons comme Abraham le fidèle, nous pouvons aussi l'appeler Abraham le courageux ou Abraham le généreux. En effet, la réaction immédiate d'Abraham en faveur de Lot, avec lequel il s'était quitté sur une note de dispute, est une grande leçon de pardon et d'amour. Je crois que la réaction d'Abraham vis-à-vis de son neveu va au-delà du simple lien familial. C'est un trait de caractère chez Abraham. Il n'a pas hésité à risquer sa propre vie, même pour un parent égoïste et ingrat. C'est pourquoi le Seigneur Jésus nous exhorte à toujours faire le bien, même à nos ennemis et à ceux qui nous font du mal. Je vous encourage donc à faire le bien si vous en avez l'occasion. Aidez ceux qui sont autour de vous et qui ont besoin d'aide, même s'ils sont ou ont été ingrats et égoïstes envers vous. Ce sera comme du charbon de braise sur leur tête ou des épines dans leurs pieds. L'émission d'aujourd'hui nous a appris aussi que la générosité est un acte majeur de la foi en Dieu. Abraham, qui offre la dîme de tout son revenu à Melchizedek, reconnaît que la source de sa provision et de sa prospérité et de ses succès sont en Dieu seul. C'est l'opposé de Lot qui a marché par la vue ne pensant qu'à lui seul et qui vient en fin de compte de tout perdre. La Bible dit, tel donne libéralement devient plus riche et tel qui épargne à l'excès ne fait que s'appauvrir. L'âme bienfaisante sera rassasiée et celui qui arrose sera lui-même arrosé. Proverbe chapitre 11, versets 24 et 25. Chers amis, faisons comme Abraham. Mettons Dieu au centre de nos intérêts et il nous donnera abondamment ce qu'il nous faut pour notre vie sur terre et pour notre vie éternelle. Je vous invite à dire à Jésus, « Seigneur Jésus, viens au centre de mes intérêts. Si vous le faites, Jésus viendra et il vous bénira. » À très bientôt.
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1: Vous suivez en ce moment sur le chemin du Seigneur. Et nous étudions depuis un temps la vie d'Abraham. Sa vie est un vrai parcours de foi sur le chemin que le Seigneur a tracé pour lui ici-bas. Nous sommes dans la 6e émission de notre étude sur la vie de cet homme de foi. Dans la dernière émission, nous avons vu comment la générosité et l'amour sont importants pour garder de bonnes relations avec ceux qui nous entourent. Et comment l'égoïsme et la cupidité sont très souvent source de grands conflits entre les hommes. Nous avons aussi vu que nos choix déterminent notre vie et notre destinée. Et nous avons conseillé de choisir Jésus comme ami et conseiller personnel pour que notre vie et notre avenir soient assurés. Aujourd'hui, le docteur Michael Youssef voudrait nous entretenir sur la peur, un sentiment qui nous est tous connu. Vous avez certainement ressenti la peur de l'échec, la peur de l'inconnu, la peur du « quand dira-t-on », n'est-ce pas? Mais le docteur Michael Youssef nous parle ici d'une autre sorte de peur qui suit les grandes victoires, les grandes réalisations et les grands accomplissements. Il nous parle de ce que Abraham a dû ressentir après sa grande victoire sur les 5 rois qui avaient vaincu Sodome et Gomorre et qui avaient enlevé Lot, son neveu. Il répond pour nous pourquoi un certain sentiment de peur et d'angoisse suit les grandes victoires de la vie. Écoutons donc ensemble ce qu'il a à nous dire aujourd'hui. Bonne écoute à tous.

0: Hello, listening friends.
1: Salut, amis auditeurs.
0: We are glad you tuned in to listen to the rest of this program on the life of Abraham.
1: Nous sommes heureux que vous soyez avec nous pour suivre le reste du programme sur la vie d'Abraham.
0: I want to begin today by talking to you about fear.
1: Je voudrais commencer aujourd'hui par vous parler de la peur.
0: Fear, in one form or another, comes to all of us.
1: La peur nous est connue d'une manière ou d'une autre.
0: Fear does not come to each of us at the same time or under the same circumstances.
1: Nous ne connaissons pas tous la peur au même moment et dans les mêmes circonstances.
0: Fear of failure, for example, keeps some people from reaching their full potential.
1: Par exemple, la peur de l'échec empêche certaines personnes d'exploiter tout leur potentiel.
0: Fear of criticism detains some people from accomplishing anything worthwhile.
1: La peur des critiques empêche d'autres d'accomplir quelque chose de valable.
0: Fear of the unknown binds some people to the boundaries of what is only comfortable and familiar.
1: La peur de l'inconnu maintient certaines personnes dans les limites de ce qui est seulement confortable et familier.
0: Irrational fear grips some people in a constant state of panic and disarray.
1: La peur irrationnelle maintient d'autres dans un constant état de panique et de désarroi.
0: But not all fears are the kind that anticipate some kind of disaster.
1: Mais ce n'est pas toutes les peurs qui anticipent des sortes de désastres.
0: There are fears that come after a great success.
1: Il y a des peurs qui viennent après un grand succès.
0: There are fears that hit after a great victory.
1: Il y a des peurs qui viennent après une grande victoire.
0: There are fears that only move in after great achievements and accomplishments.
1: Il n'y a de peurs qui ne viennent qu'après de grands accomplissements et de grandes réalisations.
0: The Bible reveals to us that this kind of fear have struck Abraham after a tumultuous victory.
1: La Bible nous révèle que cette sorte de peur a dû saisir Abraham après une tumultueuse victoire.
0: And that is why God said to him in Genesis 15:1.
1: C'est pourquoi Dieu lui dit en Genèse chapitre 15 verset 1.
0: After this, the word of the Lord came to Abraham in a vision. Do not be afraid, Abraham. I am your shield and your very great reward.
1: Après ces événements, la parole de l'Éternel fut adressée à Abraham dans une vision et lui dit, Abraham, ne crains point, je suis ton bouclier et ta récompense sera très grande.
0: In the last broadcast, we left Abraham separated from his self-centered nephew Lot.
1: Dans notre dernière émission, nous avons vu Abraham qui se séparait de son égoïsme neveu de Lot.
0: And Abraham is now dwelling securely where God wanted him to be.
1: Et Abraham demeure maintenant en sécurité là où Dieu voulait qu'il soit.
0: But troublesome family members can cause problems whether they are living nearby or far away.
1: Mais des membres de famille agaçants peuvent provoquer des soucis, qu'ils soient proches ou loin.
0: Lot's selfishness kept his uncle Abraham on his knees.
1: L'égoïsme de Lot a fait maintenir son oncle sur ses genoux.
0: Lot's self-centeredness kept Uncle Abraham's peace constantly disturbed.
1: L'égocentrisme de Lot a constamment perturbé la paix de son oncle Abraham.
0: You can read about this in Genesis chapter 14.
1: Vous pouvez lire cela au livre de la Genèse au chapitre 14.
0: One of the Sodomites escaped and came to Abraham to deliver some bad news.
1: Un des habitants de Sodome qui s'est échappé est venu annoncer de mauvaises nouvelles à Abraham.
0: In effect, he said to him, your nephew and his entourage were taken hostage by a gunman.
1: En effet, il lui a dit, ton neveu et sa famille ont été pris en otage par des hommes armés.
0: Chapter 14, verse 13 of the book of Genesis.
1: Genèse, chapitre 14, verset 13.
0: Let's read it.
1: Lisons-le. Un fuyard vint l'annoncer à Abraham l'Hébreu. Celui-ci habitait parmi les chênes de Mamré, l'Amoréen, frère d'Escol et frère d'Aner, qui avait fait alliance avec Abraham.

0: Naturally, the magnanimous Abraham responded quickly and he went to the rescue of his nephew.
1: Naturellement, Abraham le généreux a réagi promptement en allant secourir son neveu.
0: Abraham took his 318 men rescue squad and stormed the place.
1: Abraham a pris ses 318 hommes commando pour passer à l'attaque.
0: You can safely assume that when Abraham and his boys returned to Sodom with the hostages and the confiscated property, they received a hero's welcome.
1: On peut aisément imaginer que Abraham et ses hommes ont été accueillis en héros lorsqu'ils sont retournés à Sodome avec les otages et les biens qui avaient été confisqués.
0: So much so that the king of Sodom wanted to give Abraham a blank check. It was up to him to fill in the amount.
1: C'était tel que le roi de Sodome a voulu remettre un chèque blanc à Abraham, lui laissant le soin de remplir le montant désiré.
0: In verse 21 of chapter 14 of the book of Genesis,
1: au verset 21 du chapitre 14 du livre de la Genèse,
0: the king of Sodom said to Abraham, "Give me the people and keep the goods for yourself."
1: Le roi de Sodome a dit à Abraham, "Donne-moi les hommes et garde les biens pour toi."
0: Had Abraham accepted this offer, he would have been a multimillionaire.
1: Si Abraham avait accepté son offre, il serait un multimillionnaire.
0: He would have been able to expand his ranching operations to a level of an empire.
1: Il aurait pu étendre son ranch à la dimension d'un empire.
0: And the idea must have been tempting.
1: Et l'idée devait être attrayante.
0: But the way Abraham dealt with this temptation was absolutely beautiful.
1: Mais la façon dont Abraham a surmonté cette tentation est intéressante.
0: He certainly turned to the king of Sodom and said,
1: il s'est simplement tourné vers le roi de Sodome et lui a dit,
0: in verses 22 and 23 of chapter 14 of the book of Genesis,
1: les versets 22 et 23 du chapitre 14 du livre de la Genèse, il est écrit, Abraham répondit au roi de Sodome, je lève la main vers l'Éternel, le Dieu très haut, maître du ciel et de la terre. Je ne prendrai rien de tout ce qui est à toi, pas même un fil, ni un cordon de souliers, afin que tu le dises, j'ai enrichi Abraham. Rien pour moi.
0: What an example of trusting in God to be his provider.
1: Quel bel exemple de confiance en Dieu en le prenant comme le pourvoyeur.
0: Abraham said no to wealth right in front of Lot's eyes, who would have grabbed any scraps that the king of Sodom would have tossed his way.
1: Abraham a refusé ces richesses-là en présence de Lot, qui lui aurait sauté sur n'importe quelle chose que le roi lui aurait proposé.
0: As if Abraham is saying, if I am going to be blessed, I want God to bless me, not you, even though you are a king.
1: C'était comme si Abraham disait, si je dois être béni, je veux que ce soit Dieu qui me bénisse, mais pas toi, même en tant que roi.
0: To compound this incredible trust in God's provision,
1: et pour compléter cette incroyable confiance en la provision de Dieu,
0: when Melchizedek appeared from nowhere, it seems, Abraham gives him one-tenth of his net worth.
1: Lorsque Melchizedek apparaît sortant de nulle part, il semble que Abraham lui ait donné le dixième de tout son revenu.
0: You can read that in verses 18 to 20 of Genesis chapter 14.
1: Vous pouvez lire cela en Genèse chapitre 14, du verset 18 au verset 20.
0: Melchizedek, which means the king of righteousness, was also called the king of Salem, or Shalom, the king of peace.
1: Melchizedek, qui signifie roi de justice, s'appelait aussi roi de Salem, ou Shalom, le roi de paix.
0: Hebrew 7 says Melchizedek was a type of Christ.
1: Le livre de Hébreux, au chapitre 7, dit que Melchizedek était un type de Christ.
0: Let us read it.
1: Lisons-le. Hébreux 7, versets 3 à 4. Roi de paix, qui est sans père, sans mère, sans généalogie, qui n'a ni commencement de jour, ni fin de vie, mais qui est rendu semblable au Fils de Dieu. Ce Melchizedek demeure sacrificateur à perpétuité. Considérez combien est grand celui auquel le patriarche Abraham donna la dîme du butin.

0: Psalm, un prélude de la croix.
1: Psalm 110 tells us that the high priestly order of Melchizedek is of the highest order.
0: Le psaume 110 nous dit que l'ordre du sacerdoce de Melchizedek est d'un ordre élevé.
1: Abraham basically tithed his net worth to Christ.
0: Abraham a donc fondamentalement apporté sa dîme à Christ.
1: So when we tithe to the Lord, not to a cause or to a person.
0: Quand nous apportons donc notre dîme, nous l'apportons au Seigneur et non à une cause ni à une personne.
1: The Bible tells us that the tithe is the Lord's.
0: La Bible dit que la dîme appartient au Seigneur.
1: When I give to the poor, I get the glory.
0: Quand je donne aux pauvres, c'est moi qui obtiens la gloire.
1: But when I tithe to the storehouse and the storehouse gives to the poor, God gets the glory.
0: Mais quand j'apporte ma dîme à la maison du trésor et que la maison du trésor donne aux pauvres, alors c'est Dieu qui reçoit la gloire.
1: Back to Abraham.
0: Revenons à Abraham.
1: After refusing the offer to get rich quick,
0: après avoir refusé l'offre de s'enrichir rapidement,
1: after giving the tithe of his net worth to Melchizedek,
0: après avoir donné sa dîme à Melchizedek,
1: Abraham gets home totally worn out.
0: Abraham est rentré chez lui tout épuisé.
1: Most likely by the time he got home, he was devastated physically, mentally and emotionally.
0: Très vraisemblablement, en arrivant à la maison, il devait être dévasté physiquement, mentalement et émotionnellement.
1: You can understand his feelings.
0: Vous ne pourrez comprendre ses sentiments.
1: If you have ever been in a real hand-to-hand combat with the devil, you'll understand.
0: Que si vous avez une fois été impliqué dans un combat au corps à corps avec le diable,
1: you will only appreciate the way Abraham felt if you have been in real spiritual warfare and the Lord gives you victory.
0: Vous ne pourrez apprécier ce qu'Abraham ressentait que si vous avez été dans un vrai combat spirituel dans lequel le Seigneur vous accorde la victoire.
1: You will understand the drain that takes place after victory.
0: Vous comprendrez le sentiment de vide qui accompagne la victoire.
1: Or you may be saying, now wait a minute, how in the world can he feel devastated after a great victory?
0: Vous êtes peut-être en train de vous dire, mais un instant, comment peut-il se sentir dévasté après une grande victoire?
1: How can he feel down when he is secure at his house?
0: Comment peut-il être abattu alors qu'il est en sécurité chez lui?
1: Someone said that cowards are afraid before the battle and heroes are afraid after the battle.
0: Quelqu'un a dit, les peureux ont peur avant la bataille et les héros le sont après.
1: This is certainly true of Abraham in the aftermath of his success.
0: Et ceci est certainement vrai pour Abraham au lendemain de son succès.
1: How do I know that?
0: Comment est-ce que je le sais?
1: Genesis chapter 15 and verse 1.
0: Genèse chapitre 15 verset 1.
1: After this, the word of the Lord came to Abraham in a vision. Do not be afraid, Abraham. I am your shield and your very great reward.
0: Après ces événements, la parole de l'Éternel fut adressée à Abraham dans une vision et il dit, Abraham, ne crains point, je suis ton bouclier et ta récompense sera très grande.
1: The wonderful thing about our Lord is that he knows even our unspoken needs and he meets them.
0: Ce qui est merveilleux à propos du Seigneur, c'est qu'il connaît même nos besoins non exprimés et il pourvoit cela.
1: My listening friends, I want to tell you something very, very important, so please listen carefully.
0: Mes chers amis, je voudrais vous dire quelque chose de très, très important. Écoutez-moi donc très attentivement.
1: The moment when you and I are most vulnerable to sin is the moment after the flush of victory.
0: Le moment où vous et moi sommes les plus vulnérables au péché, c'est le moment qui suit la fièvre de la victoire.
1: You are not only surprised at your victory.
0: C'est pas seulement que vous soyez surpris par votre victoire.
1: But you will have mixed feelings between pride and fear.
0: Mais vous aurez un sentiment mêlé de fierté et de peur.
1: A mixed feelings between thinking that you did it, which is from the devil, of course.
0: Un sentiment qui vous fait penser que c'est vous qui avez accompli cela, ce qui est naturellement du diable.
1: And fear of what if they came after me again, will I succeed again?
0: Et la peur de penser à ce que vous